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0: français ce matin. J'espère que vous allez bien. Bienvenue à tous. Passez un excellent dimanche. Et c'est une excellente nouvelle. 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Et Urban Music Non-Stop, ça continue avec Gambi, René Kervila pour le retour du son juste avant 7h du mat. Bon week-end, bonnes vacances pour les concernés et également Stromae avec l'enfer. C'est le retour du son, bon réveil et un bon week-end à l'écoute de Skyrock. Merci beaucoup de nous écouter.
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0: La Miss Kitoko, c'était Théodora à l'instant sur Skyrock. J'espère que vous allez bien, passer une belle matinée. Il est 6h59, bientôt 7h pile. C'est le Morning 100% français, on est ensemble tous les dimanches de 6h à 10h en direct. C'est Maritelle avec vous. Dans un instant, on écoute tous les numéros 1 sur Skyrock, Urban Music Non-Stop. Il y a Gims qui arrive avec Soleil, Ouais Renoir également, Bilouki avec Full, Nono La Grinta, Love You, Leto, Chéri Coco et Mauvais Joe avec Pile Pile. Et puis juste avant, on démarre avec la météo, les infos et le sport avec Pato. Salut, salut Pato.
1: Salut, salut Maritelle. Et hormis quelques passages nuageux là sur les côtes de la Manche, au nord de la Seine et dans le Grand Est, eh bien c'est une très belle journée ensoleillée qui nous attend ce dimanche. La chaleur s'intensifie d'ailleurs dans le sud avec au moins 7 départements en alerte orange canicule. On a ce matin 15 en Normandie et sur la côte basse, qui fait 16 en région parisienne et dans les Hauts-de-France, 17 en Occitanie et en Bourgogne ou encore 22 à Marseille. Cet après-midi, il fera 22 sur la presqu'île du Cotentin, 28 à Lille et à Strasbourg, 30 en Bretagne, 31 à Paris et dans le centre-val de Loire, 35 à Nantes et à Lyon, 36 à Bordeaux et jusqu'à 38 près de la Méditerranée. La pollution, la qualité de l'air est moyenne, des indices entre 3 et 5.
0: On fait un tour avec les infos sur Skyrock.
1: Et c'est dans 2 jours que Marine Le Pen va savoir si elle peut se présenter à la présidentielle 2027. La Cour d'appel doit rendre sa décision ce mardi. Elle a donné un meeting hier à Liévin dans le Pas-de-Calais. Si elle est condamnée, elle a affirmé qu'elle soutiendra Jordan Bardella avec une grande confiance. Jordan Bardella qui lui a répondu qu'il espérait que ce soit elle. La tour Eiffel évacuée hier après-midi. Un grimpeur a escaladé le monument pour accrocher un drapeau américain. Il a été interpellé alors qu'il arrivait au 3e étage. Il a été placé en garde à vue pour mise en danger de la vie d'autrui. Une chaîne humaine dans le sud-ouest. Plusieurs centaines de personnes se sont donné la main à Bernos-Bollac pour protester contre le projet de la ligne ferroviaire à grande vitesse entre Paris, Bordeaux, Toulouse et Dax. Les travaux doivent démarrer à la rentrée. Ils estiment que c'est de l'argent foutu en l'air et un désastre écologique. Et puis Donald Trump a parlé avec Vladimir Poutine. L'entretien téléphonique a duré près d'une heure et demie. Selon Moscou, les deux chefs d'État ont évoqué la possibilité de mettre fin à la guerre en Ukraine. Le président américain est attendu cette semaine en Turquie pour un sommet de l'OTAN. Les pays européens et le Canada se sont engagés cette semaine à fournir 140 milliards d'euros d'aide militaire aux Ukrainiens pour les 2 prochaines années.
0: Et enfin, du sport, vive les Bleus.
1: Eh oui, mission accomplie pour l'équipe de France. Les Bleus ont validé leur ticket pour les quarts de finale de la Coupe du Monde en battant le Paraguay 1-0 grâce à un but de Kylian Mbappé sur pénalty. Bon, ça n'a pas été facile pour les hommes de Didier Deschamps. Comme prévu, les Paraguayens ont fait énormément de fautes. Ils ont multiplié les provocations pour énerver les Bleus et les faire sortir de la rencontre. L'arbitre a d'ailleurs beaucoup laissé faire. Ça a failli dégénérer 2-3 fois. Est-ce que Bradley Barcola avait déjà joué un match comme ça?
2: Jamais, j'avais jamais joué un match comme ça avec autant de coups, des coups en traître, des poussettes dans le dos. Donc ouais, c'était compliqué, mais on a gagné, donc on va retenir que ça.
1: Et on va retenir aussi que le quart de finale, ça sera contre le Maroc jeudi soir à 22h. L'équipe d'Achraf Hakimi s'est qualifiée en dominant le Canada 3-0. Aujourd'hui, il y a Brésil-Norvège et Mexique-Angleterre. Et puis le Tour de France, c'est le Danois Jonas Vingegaard qui va porter le premier maillot jaune après la victoire de son équipe Visma sur le contre-la-montre de la première étape. Aujourd'hui, les coureurs ont 168 km à parcourir entre Tarragone et Barcelone.
0: Eh ben merci Pato, on te retrouve tout à l'heure, on fait un point sur les infos, le sport et la météo à 8h.
1: À tout à l'heure.
0: Passez un excellent dimanche, c'est le Morning 100% français. Tous les dimanches, c'est comme ça, en direct sur Skyrock de 6h à 10h. Il est 7h03, bon réveil. Urban Music Non-Stop, c'est parti avec Gims pour cette nouvelle heure de son sur Skyrock. On écoute Soleil juste après, il y a Ouais Renoir et Hamza avec Modi, Bilouki, Full, Nodola Grinta, Love You, Leto, Chéri Coco et Mauvais Joe avec Pile Pile.

Love You, c'était Nono La Grinta dans le Morning 100% français. Et la suite du son avec Leto, Chéri Coco, c'est tous les sons numéro 1, tous les sons de l'été en ce moment sur Skyrock, Urban Music Non-Stop, et juste après à Dertail.

Et quel sens, c'était Mélodrama à l'instant avec This Is et Théodora sur Skyrock. On est premier sur le rap. C'est tous les numéros 1. Passez un excellent dimanche. C'est le morning 100% français ce matin. Bon réveil, il est 7h27. Et la suite du son avec PLK. On écoute Pocahontas, extrait de son projet Grand Garçon. Et en parlant de PLK, il sera en tournée dans toute la France à partir de septembre avec Skyrock. Vous pouvez encore choper vos places sur skyrock.fm.

0: Jujul sur Skyrock, on est premier sur le rap. C'était Soussou, extrait de son 13e album La Machine, un immense classique à l'instant de Jul dans le Morning 100% français. Bienvenue à toutes et à tous, passez un excellent dimanche, profitez bien pour ceux qui sont en off et en vacances également. Si ça bosse, courage à vous. Je sais qu'il y a du beau monde qui nous écoute depuis l'application Skyrock, appli totalement gratos. Un gros big up à Nordine à Grenoble, Pimous à Metz, Mohamed de Tours, Ludo à Rouen, Laura à Herbignac, Daniel à Rennes, Louis à Toulouse, Bruno à Vélizy, Jordan à Nantes. Gros big up à vous. Et aux autres également, les coups de Skyrock, ça fait plaisir. On est ensemble. Urban Music Non-Stop, ça continue. Tous les numéros 1, Mauvais Joe, Maladie. Mauvais Joe, c'est l'artiste le plus streamé en France en ce moment. Et Joga, avec cette IA Wilsko, c'est ce que qui arrive juste après.
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0: tous dans le morning 100% français ce matin.
1: Ah bah d'accord, bah j'ai pas mis du tout le bon son, c'est pas grave. Allez hop, je mets en direct le bon son, bah voilà ça y est, ça part, c'est pas grave, conditions du direct, c'est Maritelle avec vous. Bienvenue à tous dans le morning 100% français, il est 8h01, passez une belle matinée. 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Dans un instant, on écoute Aaron Boy avec moi, Dadju avec ma vie, Tiakola, Mélo Décalé. C'est Urban Music non-stop toute la journée. C'est juste après la météo, les infos et le sport. On démarre par la météo. Salut Pato.
2: Ouais, salut Maritelle. Et hormis quelques passages nuageux là sur les côtes de la Manche, au nord de la Seine et dans le Grand Est, eh bien, c'est une très belle journée ensoleillée qui nous attend ce dimanche. D'ailleurs, la chaleur s'intensifie dans le sud avec au moins 7 départements en alerte orange canicule. On a ce matin 15 en Normandie et sur les côtes de Basque, sur la côte basque, pardon, 16 en région parisienne et dans les Hauts-de-France, 17 en Occitanie, en Bourgogne, 22 à Marseille. Cet après-midi, il fera 22 sur la presqu'île du Cotentin, 28 à Lille et à Strasbourg, 30 en Bretagne, 31 à Paris et dans le centre Val-de-Loire, 35 à Nantes et à Lyon, 36 à Bordeaux et jusqu'à 38 près de la Méditerranée. La pollution, la qualité de l'air est moyenne. Des indices entre 3 et 5.
0: Dimanche 5 juillet sur Skyrock, voici les infos.
2: Et des manifs partout en France contre les violences sexuelles. Un mois après la mort de Liana, des milliers de personnes se sont rassemblées pour réclamer une loi intégrale. Les associations rappellent que plus de 160 000 enfants et plus de 100 000 femmes sont victimes de ces violences chaque année en France. Et bien justement, un animateur d'un centre de loisirs suspendu à Tarnos dans les Landes, il est soupçonné de gestes inappropriés sur un mineur. Une plainte a été déposée, la gendarmerie a ouvert une enquête. Selon le maire, le centre de loisirs doit rouvrir dès demain pour les vacances. Une communication avec les parents est prévue. Et puis le risque d'incendie toujours très élevé dans le sud de la France. Celui qui s'est propagé dans le Gard a été fixé. 60 hectares sont partis en fumée. Il a été déclenché par un poids lourd qui a pris feu sur l'A9. La circulation a été interrompue. À Trévillac, dans les Pyrénées-Orientales, près de 500 pompiers sont restés mobilisés toute la nuit. Et dans la Drôme, ils sont 300 à œuvrer dans un massif difficile d'accès. Et puis les obsèques du guide suprême Ali Khamenei se poursuivent en Iran. Une prière est prévue ce matin à Téhéran devant son cercueil. Des membres du Hamas palestinien et du Hezbollah libanais ont été invités.
0: Et on termine avec du sport sur Skyrock.
2: Et les Bleus ont validé leur ticket pour les quarts de finale de la Coupe du Monde. Cette nuit, l'équipe de France a battu le Paraguay 1-0 grâce à un but de Kylian Mbappé sur pénalty. C'est son 7e but en Coupe du Monde à égalité avec Lionel Messi. Les hommes de Didier Deschamps ont dû affronter une équipe qui a fait énormément de fautes, qui a joué la provocation. La rencontre a été très tendue et le moins qu'on puisse dire, c'est que l'arbitre a été très laxiste. Écoutez la réaction de Ryan Cherki.
3: On était préparé à ça, ça fait quelques jours que le coach nous rappelle que la qualité principale du Paraguay, c'est de faire la guerre, c'est d'essayer de faire sortir les joueurs adverses de leur match. Donc on était vraiment prêt à ça et on avait envie de rappeler à tout le monde que nous aussi on sait faire la guerre, on sait batailler.
2: Bah, la prochaine bataille, ça sera contre le Maroc jeudi soir à 22h. L'équipe d'Achraf Hakimi s'est qualifiée en dominant le Canada 3-0. Aujourd'hui, il y a Brésil-Norvège et Mexique-Angleterre. Et puis la Formule 1, c'est Kimi Antonelli au volant de sa Mercedes qui partira en pole position du Grand Prix de Grande-Bretagne. C'est la 5e pole de la saison pour le pilote italien de 19 ans qui est en tête du championnat.
0: On est tout bon, Pato, merci beaucoup.
2: Bah oui, on a gagné, on est en quart.
0: Ouais, ça fait plaisir. Franchement, vu les Bleus, la période de Coupe du Monde, c'est quand même génial. Hein.
2: Ah oui, surtout quand on gagne.
0: Ouais, c'est vrai. Aussi, surtout quand on est gagnant. Une dédicace d'ailleurs aux Marocains, puis dédicace aux Français. Voilà.
2: Et aux Paraguayens qui faisaient bien la gueule et qui ont bien joué un football ça. bien sale.
0: C'est ça.
2: Quelle satisfaction. Action, quoi.
0: Je te jure. Bon, allez, ciao, Pato. Passe un bon dimanche.
2: Salut, bon dimanche, Maritelle.
0: Merci à tous de nous écouter. C'est le Morning 100% français ce matin. Il est 8h05. Belle matinée, c'est Maritelle avec vous. Urban Music non-stop. Ça continue. C'est parti pour une nouvelle heure de son. Tous les numéros 1, passez un bel été. Voici Aaron Boy. On écoute avec moi. Il y a Nono La Grinta sur le feat juste après à Dadju avec ma vie et Tiakola avec Mélo Décalé.

le prince d'Adjo sur Skyrock, c'était d'Adjo avec Ma Vie. Et Urban Music Non-Stop, ça continue avec le son de l'été. Il déchire ce son. Le retour de Tiakola, Tiakola Mello avec Mello décalé sur Skyrock. C'est Urban Music Non-Stop toute la journée. Bienvenue.

0: By My Side à l'instant sur Skyrock, on est premier sur le rap. Rambo Goyard qui nous vient tout droit de la Bretagne. Un gros big up à la Bretagne, aux Bretons peut-être à l'écoute de Skyrock ce matin. Passe un excellent dimanche. J'espère que tout roule de votre côté. La suite du son, c'est maintenant. Avec tous les numéros 1, voici Gambi, René Kervilla. Et c'est le morning 100% français. 6-10 tous les dimanches. Et un petit Joujoul également qui arrive avec Jean-Claude Van Damme. Tous les numéros 1 au retour du son, il y a également Gim Soleil, Lara Fleuze, Argent Sale, Triangle des Bermudes et Ayana Kamoura avec Balek, la section d'assaut avec ma direction MPLK Pocahontas, bienvenue.
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0: N'importe quoi, c'était B2 à l'instant, Booba et Z sur le feat et Urban Music Non-Stop, ça continue avec RM Boy, mon bébé. Bienvenue, c'est le Morning 100% français ce matin, passez un bon dimanche, bonnes vacances pour les concernés. RM Boy arrive pour la suite du son et Soso Manes et PLK avec Petrushka. Ça faisait longtemps qu'on n'avait pas ressorti celui-ci. Petrushka avant lui de Skyrock qui démarre à 10h dans quelques minutes. 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PLK en tournée dans toute la France avec Skyrock.
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0: Full Bilouki sur Skyrock, on est premier sur le rap. 10h01, c'est parti pour le hit Skyrock avec Maxime. Bien le bonjour Maxime.
1: Et salut, on va en effet se faire le classement des 25 titres qui cartonnent en streaming cette semaine. Est-ce que Pilé va être premier encore?
0: Oh, à mon avis, oui, on est en pleine période de Coupe du Monde, donc Pilé, ça peut marcher à tout moment.
1: Voilà, puis il y a beaucoup de gens sur les routes aussi, donc parfois quand les gens ils conduisent mal, ils Pilé.
0: Pilé, c'est une très bonne vanne ça, Maxime.
1: Très drôle,
0: j'aime beaucoup.
1: Exceptionnel.
0: J'aime beaucoup. Dès le dimanche matin, comme ça, on sent que ça part.
1: C'est,
0: quoi.
1: C'est des vannes tranchantes un peu qui partent comme ça à tout moment.
0: C'est ça.
1: Faut suivre l'émission.
0: Et la roulette, faut pas oublier la roulette.
1: Alors il y a un festival incroyable avec 50 artistes.
0: C'est un truc de fou. Niska, Aya Nakamura, Damso, Ruff, Sniper, je peux même pas tous les citer, en fait il y a tout
1: Boy,
0: le monde.
1: Ouais, il y a Aya Nakamura, ouais, Macklemore, tiens, il y a des Américains, Busta Rhymes aussi.
0: Ouais, Busta Rhymes, enfin la Mano, il y a tout le monde.
1: Ils sont tous là.
0: Tous réunis, et donc il faut envoyer roulette par SMS sur cette bande, ça va tomber dans la roulette aujourd'hui.
1: Et top inscription, ça tourne dans moins de 3 quarts d'heure bien sûr. Allez, c'est parti.
0: Allez, bisous, ciao.
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1: Salut tout le monde, c'est parti pour le Hit Skyrock à 10h02 avec Pilé qui sera peut-être numéro 1 ou pas d'ailleurs tout à l'heure. Hein. On va remonter tranquillement le nouveau classement. On est dimanche 5 juillet aujourd'hui. Et du coup, avant de démarrer le nouveau classement, on va se faire les 6 premiers de la semaine dernière avec René Kaovila, c'était Gambi numéro 6. Mauvais Joe avec un autre son maladie, c'était 5ème. Numéro 4, Pineapple avec Leto. 3ème, PLK qui fait partie du Golden Coast. Le festival magnifique qu'on vous offre avec le mot de passe roulette au 720. C'était numéro 3, Pocahontas, Aya Nakamura, la rafleuse 2ème avec Sexy Nana. Et donc le premier, c'est Mauvais Joe avec Pilé. Sera-t-il assez fort pour garder cette place numéro 1? C'est ce qu'on vérifie avant midi. Le Hit Skyrock, ça démarre tout de suite avec le 6ème de dimanche dernier, René Kaovila.

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le hit Skyrock, les 25 titres qui cartonnent le plus en streaming dans toute la France avec Aya Nakamura et la Rafleuse qui font partie les deux du Golden Coast. Vous allez les voir sur scène. Et ça, c'est quand même bien sympa. Sexy Nana, le morceau qu'on écoutait numéro 2 dimanche dernier dans le hit Skyrock, le Golden Coast. Je vous l'offre tout de suite. C'est roulette en toutes lettres au 7-20-20 pour gagner 3 jours de son. Ça sera à Dijon les 28, 29 et 30 août. Le plus grand festival rap français avec à l'intérieur tous les artistes que vous avez envie de voir. Roulette au 7-20-20, top inscription, ça tourne dans 30 minutes. On se met le numéro 1 et juste après on remet les compteurs à zéro. Il remet son titre en jeu. Qui sera numéro 1 aujourd'hui dans le Hit Skyrock? Réponse avant midi et tout de suite le nouveau classement qui démarre après avoir écouté le premier mauvais Joe pilé.

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0: Il est épilé, c'était Mauvais Joe qui est numéro 1 du Hit Skyrock, il est donc leader de l'émission. Sera-t-il assez fort pour conserver cette place numéro 1? C'est ce qu'on découvre ensemble dans le nouveau classement qui démarre tout de suite. On remet les compteurs à zéro, dimanche 5 juillet, nouveau Hit Skyrock qui démarre avec la 25e place.
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0: Oh mais c'est la rafleuse qui fait partie du festival Golden Coast, magnifique, on vous offre ça, la roulette en toutes lettres au 7-20-20. La roulette qui tourne d'ici 20 minutes. La rafleuse et 49 autres artistes, il y a une cinquantaine d'artistes au total, c'est une folie.
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0: Michael Jackson, Michael qui fait plaisir, c'est le plus gros biopic en niveau vu hein, en France et puis quasiment dans le monde aussi. Hein. C'est un énorme succès pour le film Michael. Et sur Skyrock, on vous passe Billie Jean et Billie, et ça fait bien plaisir toujours. C'est parti pour les places de Golden Coast.
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0: Ouais, Michael Jackson qui était classé 19e hein, ce matin. 18e, ça arrive, c'est Gims avec Soleil et tout de suite la roulette qui tourne avec Pauline. Salut Pauline!
2: Salut!
0: Alors Pauline qui habite du côté de Camélèze, c'est dans le 22 à Saint-Brieuc, à côté là, par là, en Bretagne quoi.
2: C'est ça.
0: Bon, tout se passe bien, tu fais quoi aujourd'hui?
2: Mais là, je suis au boulot.
0: Ah, ça travaille dans quoi?
2: Infirmière libérale, donc j'ai le temps d'écouter la radio.
0: Ah, t'as le temps entre deux patients d'écouter la radio, bien sûr.
2: C'est ça.
0: Et c'est parti pour la roulette, ils ont la clim, tes patients quand même un peu là ou pas trop?
2: Non, en Bretagne, ça va, il y a un peu d'air quand même.
0: Ah, il fait fresh.
2: Ouais.
0: Il y a des meufs fresh un peu comme Pauline qui sont en Bretagne. La roulette qui tourne, ça tourne, c'est pour toi le Golden Coast Festival, 3 jours de son. Il y a un artiste en particulier que tu voulais voir au festival?
2: Bah non, il y en a tellement là, ils sont tous trop bien.
0: Ah mais là, franchement, moi aussi pareil, je serais très très content qu'on m'invite.
1: Pour toi.
0: C'est pour toi, c'est gagné deux places, hein, deux passes pour les 3 jours complets. Pauline, pour toi et la personne de ton choix. Et donc, la petite liste qui fait bien plaisir, hein, bien sûr, tu pourras voir Damso. Damso, t'aimes bien?
2: Ouais, j'adore.
0: Alors, il y a Fianso aussi, La Rafleuse, PLK, Niska, Busta Rhymes, Macklemore, Aya Nakamura, Guy de Best Bar, Les Snipers. Voilà, il y en a vraiment pour tous les goûts, c'est pour tout le monde, c'est le Golden Coast.
2: C'est cool, merci.
0: Bah, magnifique. T'as beaucoup de passion aujourd'hui encore?
2: Non, j'arrive sur la fin. Bon, j'ai pris à l'après-midi aussi, mais.
0: Ça va, t'as l'air dépité, dis donc.
2: Non.
0: T'as l'air fatigué. Bon, en tout cas, je te fais un bisou et puis dédicace à toutes les professions médicales qui écoutent Skyrock, évidemment.
2: Ok, merci.
0: Bisous Pauline, profite du festival.
2: Merci.
0: Pauline qui est au bout de sa life hein. Bon, j'espère que ça va vous de l'autre côté de la radio. On écoute Gims tout de suite, c'est numéro 18. Et une seule question qui sera numéro 1, réponse avant midi.
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dit, les 25 titres qui cartonnent le plus en streaming, c'est le hit Skyrock avec la 17e position à l'instant. C'était Gims et Théodora pour Spa, le fameux week-end. La semaine dernière, il était 16e, donc on est pas loin. Hein. C'est qu'une place de différence. Avec donc le son Spa à l'instant sur Skyrock. Il est 11h, c'est Maxime avec vous. Et le hit Skyrock, le numéro 1 pour l'instant, c'est qui? C'est lui. C'est Pile et Pile, Mauvais Joe. Dans une heure, on va savoir s'il conserve ou pas la première place, la médaille d'or, la place de leader. On va savoir si c'est encore lui. Restez bien connectés, il y a beaucoup de suspense dans le classement, du changement à tous les niveaux d'ailleurs. Hein, et cette nouvelle heure qui démarre maintenant avec le numéro 15, c'est Aaron Boy avec Mon Bébé. Numéro 14, Nono La Grinta, Love You. Et Rambo Goyard, BMS, c'est By My Side sur Skyrock qui sera numéro 1. Réponse à Bombi, restez là.

0: Dernière, il se retrouve 11e aujourd'hui, Bad Bunny avec Noé Bayol. C'est ce qu'on écoute à l'instant sur Skyrock. Il est 11h15. Dans 15 minutes, vous pourrez faire vos pronostics. Commencez déjà à réfléchir sur qui est premier. Le numéro 1 actuellement, c'est Mauvais Joe avec Pilé. Mais il y a plein d'outsiders, plein de challengers et plein de suspense hein, dans le hit Skyrock. On enchaîne d'ailleurs avec la 10e position tout de suite. Culture Méli Mélo, numéro 10. RN Boy, elle voulait, c'est 9e juste après. Le 8e, c'est This Is avec Théodora pour Mélodrama. Et je vous dis, il y a une enceinte sans fil à gagner de marque Lexon. C'est à 11h30. N'appelez pas tout de suite. Commencez à réfléchir déjà sur les pronostics. Vous pourrez défendre vos artistes préférés, voter pour eux et repartir avec des cadeaux. Le Hit Skyrock, suspense total. C'est jusqu'à midi, restez là.
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0: Pineapple sur Sky, c'était numéro 7 aujourd'hui.
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0: Et le numéro 1, c'est qui? C'est Pilé, Mauvais Joe. Et la question qu'on se pose, hein, c'est est-ce que dans une demi-heure, il sera encore premier? Vous êtes intelligent. Vous pouvez parier et repartir avec des cadeaux. Vous pouvez m'appeler gratuitement 01 53 40 30 20. Est-ce que Mauvais Joe reste premier? Qui est le numéro 1? C'est à vous d'appeler pour dire l'artiste que vous pensez avoir à la première position aujourd'hui. Est-ce que c'est Aya Nakamura avec la rafleuse qui reprennent la première place? Ils ont déjà été premiers. Et PLK aussi. 100% suspense. Le hit Skyrock, qui est premier? Est-ce que c'est PLK? Est-ce que c'est Aya et la rafleuse? Est-ce que c'est Mauvais Joe qui garde la place? Ou alors est-ce que c'est quelqu'un d'autre qui fait une entrée fracassante? À vous de réfléchir et à vous de parier.
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0: Numéro 6, René Kaovila, Gambie. Et puis bonne chance pour les pronostics. 01 53 40 30 20. Appelez-moi.

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0: Ça bouge pas, toujours une très belle place, une médaille de bronze. C'est le numéro 3 du jour et le même que la semaine dernière. PLK avec Pocahontas. PLK, énorme succès cette année pour lui. C'est vraiment une de ses plus grosses années puisque l'album cartonne. Grand garçon, on écoutait Pocahontas à l'instant. C'est un extrait de cet album. Les stades de France sont blindés. Les dernières places, vous les avez gagnées évidemment sur Skyrock. Et la tournée, ça vend très très vite beaucoup de billets aussi dans tous les sens. Et en plus de ça, il est même dans le Golden Coast, le festival qu'on vous offre tout ce week-end et toute la semaine prochaine dans la roulette de Skyrock. PLK, c'est numéro 3. Et la grande finale tout de suite. Qui sera numéro 1? Est-ce que Aya Nakamura et la rafleuse ont un sursaut d'orgueil et reprennent leur première place puisqu'ils étaient premiers il y a deux semaines? Ou alors est-ce que Mauvais Joe conforte sa supériorité dans le classement? On va vérifier ça tout de suite avec la découverte de la première position et de la deuxième aussi. Ne bougez pas, suspense total, le Hit Skyrock, suite et révélation tout de suite.
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0: C'est numéro 2 aujourd'hui, Sexy Nana. C'est la même place que la semaine dernière. Et tout de suite, on va vérifier le premier avec les pronostics.
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0: Et je décroche le téléphone, c'est qui de l'autre côté qui a été tiré au sort pour faire son pronostic en direct? C'est Enzo à La Roche-sur-Yon. Salut Enzo.
2: Salut Maxime, ça va?
0: Ça va bien Enzo, tu fais quoi aujourd'hui?
2: Là j'étais en train de fumer, si tu veux savoir.
0: Alors c'est très mauvais pour la santé évidemment, hein. Oui. Je recommande à personne de fumer, moi-même je ne fume pas. Parce qu'il y a 80% de taxes sur les paquets clopes et moi ça me fait chier de payer autant, donc voilà. Et bon, c'est aussi pour les poumons. Enzo, à part fumer, qu'est-ce que tu fous? Parce que bon...
2: Bah là je suis en foyer, donc du coup j'étais faire le ménage.
0: D'accord, le mec il fume, il fait le ménage. Il écoute Sky, bon c'est bien, un dimanche très mouvementé chez toi Enzo, c'est bien.
2: Oui.
0: Allez, c'est qui le premier?
2: C'est Pilé de Mauvais Joe.
0: Allez, on vérifie ça tout de suite. Enzo qui est en pleine forme hein, chez lui. Mauvais Joe Pilé, c'est gagné, hein, c'est ça?
2: Oui.
0: Tu repars avec une enceinte sans fil pour écouter Skyrock pendant que tu fais le ménage. Et d'autres activités aussi d'ailleurs, hein, bien sûr.
2: On va me repasser au standard pour donner mon adresse ou pas?
0: T'inquiète pas Enzo, stresse pas, tout va bien. Marjo, on va prendre tes coordonnées, on va bien les écrire sur un beau cahier et puis après on va t'envoyer un colis avec l'enceinte dedans.
2: Oui.
0: Tu veux animer la radio un peu? Tiens, regarde, Mauvais Joe Pilé, annonce-le, c'est parti, on t'écoute.
2: Là, vous êtes sur Skyrock et vous allez assister à Mauvais Joe Pilé.
0: Exactement. Bravo Enzo, bonne journée, merci.
2: De rien, Maxime.

Bad Bunny, on va écouter Noé Bayol sur Skyrock, il est 13h tout pile. Bon après-midi, bon dimanche, bon week-end à l'écoute de Skyrock. Je vous avais prévu Meryl avec Eva, Coco Chanel, j'ai pas oublié le son, hein. je vais vous le jouer là tout à l'heure. Et puis la roulette aussi arrive, avant 14h on vous attend. 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On écoute un des bangers de l'été. Voici Leto avec Pineapple. Enchaîné à Jules, Parfum Quartier. Mauvais Joe aussi. En nouveauté Skyrock avec Maladie. Et puis Taiki avec Anime. On écoutera Réanimer.

0: Meryl avec Eva, on va écouter Coco Chanel sur Skyrock et place à l'hymne de la Coupe du Monde pour la suite. Shakira avec Burna Boy. On va écouter Die Die sur Skyrock et bravo les Bleus. Après la victoire là hier, c'était dur. Hein. L'arbitre, il nous a pas aidé en plus. Hein. France-Paraguay, 1-0. Et tant mieux, les Bleus sont qualifiés pour les quarts de finale de la Coupe du Monde avec jeudi un bouillant France-Maroc. Dédicace à vous les supporters français marocains. Et puis aujourd'hui, ça dit quoi les matchs? Ça dit Brésil-Norvège. Ça aussi, ça va être chaud. Brésil-Norvège et puis Mexique-Angleterre. La roulette arrive. 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On a plein de cadeaux et notamment le Golden Coast Festival. Écoutez ça.
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Ariana Grande, on va l'écouter sur nouveau son, c'était Hey Data Made, You Love Me à l'instant sur Skyrock. Bon après-midi, bon dimanche à l'écoute de Sky, le bon son est là, et Urban Music non-stop toute la journée, puis les cadeaux aussi, le Golden Coast Festival a gagné là dans quelques minutes, on vous 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assister au plus grand festival de rap en France, le Golden Coast Festival, avec Skyrock à la fin du mois d'août, 28, 29 et 30 août, vous êtes invités avec la personne de votre choix. Lui, il sera au Golden Coast Festival. C'est Rambo Goyard avec BMS à écouter maintenant sur Sky. Lil Nas X aussi avec Panini et Bilou qui arrive.

0: termine pas là avec Jenny, le remix de Dracula à l'instant sur Skyrock, la suite du son avec Nike, les sons de l'été, One Track Mind et Triangle des Bermudes aussi en nouveauté.
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0: Le Golden Coast Festival, c'est dans la roulette là tout ce week-end avec Roman en direct de Condrieux près de Lyon pour faire tourner. Salut Roman.
2: Salut.
0: Ça va?
2: Ça va et toi?
0: Bah bien, tranquille, en mode apéro, ce qui paraît, barbecue, c'est ça?
2: Exactement.
0: Mais ça, c'est beau, ça. Une grosse dédicace à ceux qui sont en mode barbecue. Dimanche après-midi, du beau temps sur une bonne partie de la France et bah voilà, merguez et tout au programme.
2: Exactement, oh, avec un peu de viande.
0: Ah bah ouais, c'est nickel. Petit barbecue, bah c'est beau. Profite bien, Roman, t'as bien raison. Et puis la roulette aussi, les cadeaux là pour toi, quand tu veux, tu Christophe.
2: Allez, ça.
0: La roulette Golden Coast Festival, le plus grand festival de rap en France. Des places par deux, des passes pour les trois jours.
1: Tous les numéros 1, c'est pour toi.
0: C'est gagné, Roman. Allez, t'as tes passes.
2: Merci.
0: Eh bien, écoute, de rien. Deux passes donc pour les trois jours. Tu vas t'éclater à la fin du mois d'août, 28, 29 et 30 août.
2: Allez, bah parfait.
0: Eh bien, je te fais un bisou, Roman. Je te laisse parce qu'il y a du monde derrière toi, tout ça et tout. Ça profite du barbecue, de l'apéro et tout et tout.
2: Allez, merci.
0: Bisous, à plus Roman.
2: Salut.
0: Et on remet ça tout à l'heure sur Skyrock. 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Et à vous les passes. One Track Mind. Du beau temps, du soleil et le son de l'été. Avec Triangle des Bermudes aussi à Nakamura. On écoutera Balek avant 14h.
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4: 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Séminaire.

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1: Bilouki sur Skyrock, le rappeur du 9-3. Découvert dans Planète Rap, Bilouki, on vient de l'écouter à l'instant. Avec Fall sur Skyrock, j'espère que vous passez un bon week-end, un bel été, de bonnes vacances si vous avez la chance d'être en vacances. Si c'est le cas, vous êtes bien, franchement, profitez avec tout le son de Skyrock et ceux qui bossent. Bah, courage, on est ensemble, on est avec vous hein, sur Sky, on vous lâche pas. Avec tous les numéros 1 qui sont là, avec la roulette aussi, je vous en parle un petit peu plus tout à l'heure. Roulette qui va tourner, en tout cas, ça c'est sûr, je vous filerai vos passes pour le Golden Coast Festival. Et puis plein de bons sons sur Skyrock. Nodo La Grinta qui arrive avec Love You. Tame Impala aussi avec Jenny, c'est Dracula. Et le Golden Coast Festival, je vous en parlais. Bah écoutez, tout est expliqué là.
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Armand parfait pour le mood de l'été, Naïka, qu'on vient d'écouter à l'instant sur Skyrock, elle vient d'Haïti. Elle est franco-haïtienne, Naïka, on vient de l'écouter avec One Track Mind sur Skyrock, je vous file du ciné pour aller voir Evil Dead Burn qui sort mercredi dans les salles. 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En gros, c'est un dernier repas en famille qui se transforme en véritable cauchemar. C'est comme ça que ça démarre et la suite, vous le saurez mercredi dans les salles. 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Vous m'envoyez votre nom, votre prénom et votre adresse postale sur le 41759 et sur l'appli Skyrock. Nom, prénom, adresse postale pour aller voir Evil Dead Burn qui sort mercredi dans les salles avec Skyrock. Bonne chance. Le son continue avec le Triangle des Bermudes maintenant. Triangle des Bermudes, Aya Nakamura. On écoute Balek sur Skyrock, le streamer anime aussi qui fait du son également, qui arrive juste après avec Champagne et Gims aussi dans les prochaines minutes avec Balek sur Skyrock. Bel été.

0: Bel été à l'écoute de Sky avec le son d'Aaron Boyce et Mon Bébé. C'est un extrait de son album qui s'appelle My Eyes Only Flashback. Les My Eyes Only, c'est comme sur Snap, avec les photos très privées en général. On vient de l'écouter à l'instant avec Mon Bébé. Le son continue sur Skyrock. 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Golden Coast pour Côte d'Or. 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Il y aura Aya Nakamura, Damso, DC's, PLK, Lamano 19, NASA, les Snipers aussi, Laura Luciano, comme ça pour ceux qui kiffent les classiques, vous serez bien aussi. Guy de Besbar, Meryl, Eren Boy, enfin, ça va être un truc de ouf. Je vous file vos passes par deux pour les 3 jours complets, ça tombe dans la roulette. 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Et Culture pour la suite, c'est Melly Mello. Et le son de Meryl aussi qui arrive. Avec Eva, Meryl, Eva, c'est Coco Chanel.
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0: parle. Et ça arrive tout de suite sur Skyrock. Bon week-end, bel été.
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3: Et c'est déjà le retour du son sur Skyrock avec Zola. On écoute Netflix, Chill et Culture comme promis juste derrière avec Melly Mello sur Skyrock.

Ça va être un truc de ouf. On vous file vos passes pour les 3 jours complets, vos passes qui tombent par deux. Comme ça, vous y allez avec la personne de votre choix. Ça va tomber dans la roulette dans moins d'une heure. C'est promis, ça va tourner. Vous envoyez roulette, tout simplement. C'est archi simple. Roulette par SMS au 72020. Je vous souhaite bonne chance. On est reparti direct avec plein de bons sons sur Sky. Iron Boy, non, n'importe quoi. C'est Bad Bunny. On démarre avec le son de Porto Rico. Bad Bunny, c'est Nueva Yol. Exactement. Et puis, c'est une double consacrée à Bad Bunny, surtout. Voilà, c'est pour ça que j'étais déstabilisé. Il n'y a pas de problème. Ça fait plaisir, là. Double consacré à Bad Bunny, Nueva Yol. Et puis, Monaco, juste derrière, sur Skyrock. C'est parti.

0: Le grand retour de Caris sur Skyrock avec Huracan, c'est extrait de son dernier album qui s'appelle Bouyakan. Je vous envoie au ciné là sur Sky, ciné pour aller voir un film d'horreur qui sort mercredi dans les salles qui s'appelle Evil Dead Burn. En gros, c'est un dernier repas en famille qui se transforme clairement en véritable cauchemar. Vous voulez aller flipper au ciné avec la personne de votre choix, vos places à choper par deux, ça tombe tout à l'heure, enfin à tout moment. Vous envoyez surtout votre nom et votre prénom suivi de votre adresse postale, pas votre adresse mail, parce que j'ai vu beaucoup d'adresses mail tout à l'heure. Non, c'est nom, prénom, adresse postale et je vous envoie vos deux places de ciné à la maison. Le son continue avec Michael Jackson et Billie Jean. Michael Jackson, le roi de la pop qui arrive, Leto aussi avec Pineapple.
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Urban Music H24, Urban Music non-stop sur Skyrock avec Ayana Kamura et la rafleuse, c'était Sexy Nana. Voici Ariana Grande, c'est une Sexy Nana aussi Ariana Grande, c'est sûr. Hey That I Made You Love Me, on l'écoute maintenant, et puis Rambo Goyard juste après, c'est By My Side sur Skyrock.

0: PLK sur Skyrock avec Pocahontas, il y a la tournée. Tournée qui démarre début septembre et deux gros stades de France à pas louper, ça se passe avec Skyrock. 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Oui, on est premier sur le rap et le son arrive. Mauvais Joe, le leader du triangle des Bermudes qui arrive avec Maladie sur Skyrock. Et là c'est parti, il est grand temps de faire tourner la roulette.
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0: Ouais, ça se passe sur Sky. Salut Romain de Dijon.
2: Salut.
0: Ça va.
2: C'est incroyable de passer à l'antenne.
0: Ah, ça fait bizarre, hein.
2: Ah ouais, ah, c'est fou.
0: C'est quoi le programme, Romain, là? Qu'est-ce que tu faisais de beau, là, en ce dimanche?
2: Écoute, je viens de finir une compétition de crossfit, là, dans le sud de la France. Donc là, c'est repos, retour à la maison, tranquille.
0: Ah, grand sportif.
2: Ouais, pas mal.
0: Et petite roulette, tu t'es dit, comme ça, allez hop, juste après, pour décompresser du crossfit.
2: Voilà, j'ai pas fait de podium, alors je me suis dit, on va la tenter, hein.
0: Bah là, j'espère que tu vas te retrouver sur le podium, il y a de grandes chances, en tout cas tu l'arrêtes quand tu veux la roulette. Le gros stop de Romain du côté de Dijon. Oh, magnifique stop Romain.
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0: Eh bah tu t'es pas retrouvé sur le podium du crossfit, mais en tout cas t'es sur le podium de la roulette.
2: C'est incroyable.
0: La direction, le...
2: Merci.
0: Ah non mais là tu vas te régaler, tu réserves tes 3 jours là, les 28, 29 et 30 août, là tu les réserves.
2: Ah ouais, non mais j'ai trop hâte là.
0: Et puis,
2: c'est trop bien.
0: Tu vas avec la personne de ton choix, on t'envoie les 2 passes là pour les 3 jours. Tu sais un petit peu avec qui tu vas y aller ou pas?
2: Ouais, bah je pense que je vais y aller avec ma copine. Parce que si je l'invite pas, ça va pas
0: bien. Ouais, tu vas dormir sur le canapé, je pense.
2: C'est ça, exactement.
0: Ouais, bah écoute, ouais, bah c'est parfait. Bah écoute, merci à toi, merci de nous écouter et profite bien avec ta copine.
2: Et bah ouais, merci hein.
0: Salut Romain.
2: Et merci, continue hein.
0: Ah bah merci, t'inquiète, on n'a pas prévu de changer. Merci Romain.
2: Merci, ciao.
0: Ciao. La roulette tourne à tout moment sur Skyrock. Vous envoyez roulette comme Romain, roulette par SMS au 72020. Elles sont... Eh ben, il arrive tout de suite.
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1: Et c'est le retour du son sur Skyrock avec Bello et Dallas. On écoute Séminaire. Et juste après, comme promis, Mauvais Joe qui débarque avec Maladie sur Skyrock. Bel été.

0: Oui, en fait, je suis hétéro.
1: Oui, donc ça veut dire que tu préfères les filles.
2: Ok, ouais.
0: Oui, j'ai, je suis resté plusieurs temps avec la mère de mon fils et tout. J'ai eu des relations que, avec des filles et tout.
1: Okay. D'accord. T'as jamais eu envie de faire un truc avec un garçon?
0: Bah, justement, le truc que j'aime avec les garçons, c'est juste les sucer et avaler, quoi.
1: Ah, ah, ah oui, quand même.
3: Ah, c'est juste.
2: C'est tout. Hétéro.
1: C'est déjà pas mal.
2: C'est juste. Léger détail.
3: Effectivement, quand t'es hétéro, t'as pas trop envie de sucer une bite, oui, ça c'est sûr. Bon.
1: Mais t'as déjà eu des rapports avec des garçons alors?
0: Ouais, mais que ça, je me fais pas.
2: Que sucer,
0: ouais,
1: que sucer et que avaler.
4: Oh, c'est déjà pas mal, là.
2: Hétéro curieux,
1: c'est pas mal. Oui, t'es très curieux.
2: Très, très curieux, ouais.
1: La première relation, la première fois que t'as fait l'amour avec une fille, t'avais quel âge?
0: Je sais pas, 21 ans.
1: 21 ans. Et la première fois que t'as fait l'amour.
0: C'était avec une prostituée en plus.
1: Donc 21 ans, une prostituée. Fais gaffe, okay. Cédric, t'as vu où ça mène.
5: Hein. Ah, bah ouais.
1: Et, donc 21 ans, une meuf prostituée. Donc première relation avec, avec des filles. Et le premier mec que t'as sucé, c'était à quel âge?
0: Oh, il y a pas longtemps, il y a 4 ans, à peu près.
1: Ah ouais, et t'as quel âge là, toi, Pat?
0: 40.
1: Ah, t'as 40 ans. Donc à 36 ans, t'as sucé ta première bite.
3: Et t'en as sucé combien?
1: Attends, mais surtout, comment t'as fait, Marie, tout de suite? Parce que moi, j'en ai sucé un paquet. Hein. Ce que tu dis, j'en suis à 17 292.
3: Non, mais parce que comme il y a eu plusieurs mecs, tu vois, je voulais savoir combien de mecs
1: mais,
3: il avait.
1: Mais non, mais pourquoi ça t'a pris. Après, pourquoi pas? Hein, bon, pas mourir idiot si t'as envie. Hein. Pourquoi à 36 ans, tu dis. Ou qu'est-ce qui t'a amené à te retrouver dans la situation de sucer une bite?
0: J'ai commencé à aller dans des clubs libertins et tout.
2: Ah ouais?
3: Mais c'est quoi ce que t'aimes? C'est la soumission?
4: Ou c'est la bite dans la bouche, tout simplement, peut-être.
3: Bah, non, mais c'est-à-dire,
1: pourquoi
3: je sais pas.
1: La soumission, tu te sens soumise, Marie, en fait, quand tu suces?
3: Mais non, je me sens pas forcément soumise, mais lui, dans son cas, je suis en train de chercher, tu vois.
4: Bah, il est peut-être. T'aimes bien sucer de la bite? Bah, lui, pareil.
1: Bah, oui, Marie.
3: Oui, d'accord.
0: Tu sais quoi?
4: Ouais, t'aimes sucer, tout simplement, il n'y a pas de.
2: Ouais, mais sucer.
1: Mais comment ça s'est passé dans le club, pour revenir au début, là, pour éviter de partir dans tous les sens? Dans le club. Pour que tu te dises, parce que bon, tu peux aller dans un club échangiste, il y en a plein qui y sont allés.
3: Oui.
1: Qui sont, enfin, qui étaient hétéros, enfin, qui sont hétéros et qui sont pas forcément mis à sucer un mec. Comment ça s'est passé, toi?
0: Ouais, moi, quand je vais dans les clubs, c'est surtout pour coucher avec des filles, mais.
1: Oui, mais comment, après, comment tu t'es retrouvé à sucer un mec?
0: Parce que j'avais envie, ça m'excitait.
1: D'accord. Comment tu l'as
4: Mais c'est quoi? C'est le mec qui t'a proposé? Comment ça s'est goupillé, l'histoire?
1: Goupillé, c'est ça.
0: Ah, souvent, il propose, oui, des mecs, oui.
4: Mais c'était quoi?
1: Le mec vient te voir et te dit, tu voudrais pas me sucer la bite?
0: Oui, des fois, il dit d'accord, ça. Okay. Parce qu'il y a côté gay et côté hétéro. Donc, on peut aller où on veut, quoi.
1: Ah, d'accord. Deux salles, deux ambiances.
2: Ça, t'es au milieu.
3: C'est ça.
4: Parce que ce soir-là, t'arrivais pas à niquer une meuf, donc tu t'es dit, bon, bah.
0: Oui. Oui, c'est vrai, en plus, ouais.
4: Ouais. Quitte à pas repartir la bouche vide.
0: Ouais, ça,
4: ouais, on dit les mains vides, mais bon, dans ton cas, la bouche vide. Et le mec, il a dit, ouais, tiens, tu veux pas me sucer la bite? Et toi, tu t'es dit, bah tiens, bah écoute, pourquoi pas?
2: Tu vois, puis je vais avaler aussi.
1: Non, mais bon, pourquoi pas?
4: T'as avalé le premier soir?
0: Par contre, avaler, ça fait longtemps que je le fais, que depuis cette année, on va dire.
2: Ah, d'accord. Nous
1: ah, ouais, d'accord. Donc, ça, c'était, ouais, c'est arrivé après. Donc, tu suçais les mecs, tu les faisais jouir. Et
0: des fois, ils me finissaient dans la bouche. Et maintenant,
1: ils finissent dans la bouche, ok.
4: Et pourquoi l'envie d'avaler comme ça?
3: C'est tellement bon, gros bédo.
4: Ah oui, bah, ouais, ça t'excite, mais c'est pas le goût qui te plaît particulièrement.
2: Le goût.
3: Non, mais c'est pas le goût.
0: Ça a pas trop de goût, hein. Ça dépend des mecs.
4: Et là, t'en es où,
0: mais
4: là?
0: Tu suces souvent, hein.
4: Tu suces souvent?
0: Là, en ce moment, oui. Là, j'ai trop envie en ce moment, j'arrête pas là.
1: Et t'as des relations avec des filles? T'as des relations avec des filles actuellement?
2: C'est bon, ça.
1: Actuellement, tu sors avec des meufs ou ta vie?
0: Non, je fais des. Non, j'ai personne. Je fais dans les clubs.
3: Et c'est toujours des mecs différents, du coup?
0: Oui, c'est ça.
2: Et ouais. Si on te dit, tu préfères, là, maintenant ce soir, sucer une bite et avaler ou aller coucher avec une meuf?
4: Oh, sucer une bite et avaler.
1: Ben, c'est pas pour toi la question,
2: pardon.
1: Cédric.
2: Ah, Cédric, excusez-moi. Je te regardais pas.
4: Je me permets d'intervenir.
0: Ça dépend des envies du moment, quoi.
2: Mais là, ce soir-là, tu préférais quoi?
0: Avaler, oui.
1: Ah ouais, donc c'est marrant parce que t'as eu toute ta vie, enfin une grosse partie de ta vie où tu étais qu'avec des filles, et puis là depuis 4 ans, donc tu as découvert ça avec les garçons, ouais. Et là t'aurais plus tendance à aller vers des garçons plutôt qu'avec les filles.
0: Ouais.
1: Je sais pas, tu te dis c'est chelou, je suis bizarre ou
0: non, pas du tout.
1: Bon, bah t'as raison. Hein.
3: Non, pas du tout.
0: Je voulais juste savoir.
1: C'est ce que j'allais te dire. Si t'as envie de sucer, bah profite-en.
4: Mais
1: là,
4: en ce moment, là, quand tu dis que tu suces beaucoup, c'est-à-dire que par exemple.
0: C'était un club là aujourd'hui.
4: Ah, aujourd'hui.
0: C'est ouvert comme cet après-midi.
4: Donc là, tu as les dents blanches là.
3: Non, mais surtout, je sais pas, ça vous fait pas bizarre qu'ils sucent à la chaîne sans capote?
1: Si, c'est pas bien.
0: Ah ouais, je fais 100 à chaque fois.

0: Ah
1: bah
0: oui, ouais, bah, de toute façon, oui, pour avaler.
2: Quand tu connais pas les mecs, vaut mieux
0: mais
2: aller
0: non, mais c'est vrai que...
3: quand tu connais, tu peux avoir des soucis. Alors, quand
0: non, mais bon, c'est vrai que Marie, t'as pas tort. Mais...
2: Marie, elle a raison, mais je t'ai pas focalisé là-dessus. Mais c'est vrai, elle a raison, Marie.
0: Oui, non, mais t'as pas tort.
1: J'ai pas avalé aujourd'hui.
2: Oui, même. Oui.
3: Mais enfin, quand même, tu vois, c'est une petite coupure, un truc.
0: Oui, non, mais Marie, tu vas pas nous faire croire que t'as jamais des mecs que tu rencontres comme ça, t'as pas sucé sans capote, tu vois.
3: Non, mais on parle de moi, là.
0: Oui, non, mais d'accord. Mais
3: moi, j'enchaîne pas des jettes un peu la pierre.
2: Oui, tu lui jettes la pierre et une pierre, ça fait mal.
3: Mais je jette pas la pierre, ça fait très mal. Je lui dis simplement que c'est.
2: Non, mais t'as raison, t'as raison.
0: Non, mais oui, non, mais en soi, t'as raison. Mais après, honnêtement, qui ne l'a pas fait, quoi.
2: Ah, moi, j'ai jamais sucé.
0: Non, mais par exemple, moi, franchement.
4: Ouais, c'est sucé par une meuf.
0: Rarement, une meuf va sucer qu'une capote, tu vois.
2: Donc, il vaut mieux mettre. Ouais, il vaut mieux mettre.
0: Non, mais il vaut mieux. Mais bien sûr qu'il vaut mieux en mettre.
2: Nan nous dit on peut attraper le HIV et puis d'autres.
0: Oui, non, mais bien sûr,
2: aussi,
0: bien sûr.
2: Donc, tiens, il y a Esteban qui. Tiens, on va t'appeler, Esteban, qui me dit moi, il y a un ami qui m'a proposé ça une soirée. Bon, en tout cas, ce qui est bien, c'est que t'as découvert un truc et puis tu le vis plutôt bien, parce que le truc qui aurait été relou, c'est de te dire.
1: Ah oui.
2: Je le fais. Eh oui, Médéline, tu vois, on assume. Ce qui est bien, c'est d'assumer ce que tu fais, puis de. T'en parles aux gens autour de toi ou c'est vraiment un truc.
1: Oula, non. Non,
2: c'est vraiment un truc
3: enfin,
2: de secret.
3: En même temps, tu dis rarement ça à tout le monde.
2: Non, mais tu peux avoir des potes, tu peux en parler.
3: J'ai sucé 4 bites la semaine dernière.
2: Bah, si t'as des bons potes, tu peux leur dire.
1: Aujourd'hui, au club, j'en ai sucé beaucoup. Hein.
2: Combien t'en as sucé?
1: Je sais pas, 7 ou 8, je dirais.
3: Hein?
2: Mais 7 ou 8 mecs comme ça?
0: Mais t'as pas les lèvres gercées?
3: T'as pas les lèvres gercées.
2: Non, évidemment.
3: Mais tu te mets comment? Genre, t'es à genoux?
1: Ils ont pas fini dans la bouche, par contre.
2: Ouais, ouais, tu nous as dit que t'avais pas avalé aujourd'hui.
3: Mais genre, tu te mets comment?
2: Ouais.
3: T'es à genoux et les mecs ils s'enchaînent?
1: Oui, c'est ça.
2: Ah ouais?
3: Ah ouais?
0: Mais t'as pas mal aux genoux?
3: Non, mais non, c'est ah, pas ça, t'as pas mal à la mâchoire.
2: Ouais. La mâchoire plus, oui, c'est sûr.
3: Ouais. Les genoux,
1: c'est. En plus, aux genoux, ouais.
0: À force d'être sur les genoux, j'ai de la corne.
1: C'est... Oui, mais exactement, j'ai vu que j'en avais là.
0: Ouais, j'ai de la corne aux genoux tellement je suis sage.
3: Et c'est vrai en plus.
2: Il y a Lucibelle qui nous laisse un message. Salut Lucibelle, elle a 22 ans. Elle nous dit: moi, après une déception amoureuse, je me suis retourné un peu vers les filles. Et puis là, je retourne vers les garçons. Je sais pas trop où j'en suis. Merci Lucibelle. Bah, l'essentiel est que tu sois heureuse. Hein.
0: Mais t'as jamais.
2: Ou avec des filles ou avec des garçons. Hein.
0: Mais t'as jamais eu envie d'aller plus loin avec un mec, je sais pas, de faire enculer ou d'enculer.
1: Ah non,
0: ou...
1: non.
0: Pourquoi?
1: Non,
0: mais bon,
1: non.
0: Ça pour... tu pourrais.
2: Ouais, pourquoi?
1: Non, ça m'intéresse pas. Hein.
2: T'es
1: vraiment
3: c'est
1: la...
3: pour ça que je parle de soumission.
1: C'est vraiment tu sais qui m'intéresse, quoi.
2: Et il y a 4 ans, il s'est passé quoi dans ta vie? T'as eu une déception amoureuse avec ta chérie?
1: Oui, avec la mère de mon fils, ouais.
2: D'accord.
1: On s'est séparés, donc.
2: Et tu serais gêné si ton fils il apprenait que tu faisais ça? Oui, j'imagine.
1: Oh là, oui.
3: Ah, oui, non, mais oui.
1: Ah, faut pas, là.
2: Tu serais gêné d'apprendre que votre père est issus?
3: Ah, bah ouais, gros. Tu
0: serais gêné
3: d'apprendre
0: que ton père est issus des bites.
2: Ah oui.
0: Mais moi, je suis pas même pas sucé ou quoi, sa sexualité, je veux pas savoir. Je veux pas savoir ce qu'il fait en fait. Faut pas les couilles. Ouais. D'ailleurs, ma mère, pareil d'ailleurs.
2: Il y a Alex qui nous dit que lui, il s'est fait sucer une fois par un pote dans les chiottes de la fac. Et j'ai plus réessayé depuis, je me dégoûtais. Ouais, toi, tu vois, Lex, toi, t'as moins bien assumé que ce que nous dit.
0: Ouais, ou alors
3: c'est ça qu'il a pas aimé.
0: Ou alors t'as pas aimé, ouais.
3: C'est ça.
2: Il s'en passe des choses dans les chiottes de la fac, dites donc.
3: Manifestement.
0: Oh là, je vais aller à la fac.
4: Oh non, ça va aller.
2: Ah, si t'en suces, si t'en suces 6, 7 dans l'après-midi.
0: Non, mais même dans le club, ils disent rien que tu suces comme ça, sans capote. Parce qu'en général, dans les.
1: Ah non, on fait ce qu'on veut, hein. C'est nous.
0: Ouais, normalement, dans les clubs, tu sais, fais gaffe, quoi. Parce que le truc, ils ont pas envie de devenir, tu sais, un cluster à maladie, quoi, tu vois. Tu vois ce que je veux dire, c'est que.
1: Ils font ça, y a pas comment.
0: Ouais, non, mais bon, mais c'est pas.
2: Oui, non, mais justement, raison de plus, hein.
0: Non mais fais gaffe, ouais, parce qu'en fait tu suces des mecs
2: tu les connais pas.
0: Ouais, tu les connais nulle part, qui te dit que le mec il y en a pas qui a une maladie ou un truc, tu vois.
1: Ouais, je fais attention que ce soit bien propre. Ouais.
0: Oui, mais ça,
3: ouais, non, mais ça n'a rien à voir.
0: Le mec il peut être bien propre, mais tu sais, il peut avoir une maladie, quoi.
3: Ouais, et ne pas le savoir en plus.
2: Ah, c'est marrant, je vous lisais le message. Il y a Marie aussi qui nous envoie un message sur l'appli Skyrock. Elle aussi, après une déception amoureuse, elle est tombée amoureuse de sa meilleure amie. On est restés 2 ans ensemble, et là je suis retournée avec un mec. Je sais pas trop ce que je suis. Bah Marie, t'es une fille.
0: Oui, ça.
2: Voilà, t'es une fille qui a des
3: relations. Attends, l'étiquette. Ah,
2: ouais, qui a des relations avec des filles, parfois avec des gars.
3: Non,
2: et
3: mais
2: puis,
3: c'est ça. Ouais, t'as testé et puis.
2: Esteban de Macon.
1: Oh, ouais, je suis là.
2: Esteban, 24 ans et Bourguignon.
0: Oh, c'est
2: Esteban.
0: Bourguignon.
2: Les Bourguignons.
5: Eh ouais, je suis né à Autun comme Romano.
2: Ah,
0: grande ville.
2: Ah, vous connaissez peut-être.
5: Ah, je pense pas. Non. Pas le même âge.
2: Tu connais la gothique?
0: Je suis beaucoup plus jeune.
3: On a pas le même âge.
2: Oui, Romano, tu as 21 ans, il en a 24.
0: Ah bah voilà. Ouais,
2: beaucoup plus jeune, c'est un peu la même.
0: Ouais, on est de la même génération, quoi.
2: Tu connais pas la gothique?
5: Ah, ça me dit rien.
2: Ah, dommage.
0: Non, bah, bon,
2: dommage,
0: tu perds pas grand chose.
2: Bah. T'aurais pu nous raconter des choses. Non, mais c'est vrai, t'aurais pu nous raconter des trucs.
0: Ah. Bon.
2: Donc, si vous venez d'arriver, on a Pat au téléphone.
0: Ah bah, oui,
3: c'est peut-être pas le.
2: Toi, t'as eu une vie avec une femme, t'as même un enfant, d'après ce que tu nous as dit, c'est ça? Hein,
1: oui, c'est ça.
2: Et donc, une vie hétérosexuelle jusqu'à il y a 4 ans, et il y a 4 ans, bah tu t'es retrouvé en club échangiste et puis il y a un mec qui t'a proposé de le sucer, t'as commencé et depuis tu peux plus t'arrêter. Et cet après-midi, tu nous as dit que t'as sucé 6-7 mecs, c'est ça?
1: Ouais,
2: 8.
1: C'est ça.
2: 8.
1: Ouais, à peu près, ouais.
2: Ah putain, c'est ouf.
0: Non, mais c'est ouf. Non, mais moi, je trouve.
2: Il y a des trucs l'après-midi, comme ça, tu te pointes. Et
0: il y a des clubs ouverts l'après-midi.
3: Ah,
0: ouais,
3: c'est ouvert l'après-midi.
0: Il y a des trucs qui vous ouvrent à.
4: Afterwork
0: midi... Non, même pas, c'est midi 13h, tu vois. Ah, les clubs, ils sont ouverts toute la journée,
2: 14h-20h.
0: En fait.
2: 14h-20h.
0: Ouais, et puis après, des fois, c'est continu le soir. Non, mais moi, ce que je trouve ouf, c'est que le club, il tolère ce genre de comportement, tu vois.
3: Ouais, c'est ça.
0: Parce que.
1: Ouais, ils surveillent pas les gérants, donc.
0: Ouais, mais tu vois, c'est pas normal. Ils mettent quand même des gens en danger, tu vois.
2: Mais c'est des mecs.
0: Tu sais, si t'as un mec qui est plein de maladies, qui vient là-dedans, le mec, il donne sa maladie à tout le monde, quoi.
2: Bah ouais. Mais toi, comment ça se passe, toi? T'arrives dans le club, il y a des mecs, c'est comment vous êtes.
0: Vous êtes habillé ou à poil?
2: Il y a de la musique, ouais, vous êtes à poil.
1: On a une serviette autour.
2: Ah, vous êtes à poil.
0: Mais c'est quoi, c'est
2: un sauna?
0: Ouais, sauna, club.
1: Oui, sauna, ouais.
2: Ah, d'accord, donc c'est un sauna.
0: Ça doit être propre là-dedans.
2: Et c'est des mecs.
0: Non, mais je suis désolé. Pas faire le rabat-joie, mais moi, je trouve. Moi, les patrons, pour moi, c'est inconscient de faire ça, tu vois.
3: Ouais, je suis d'accord.
0: De laisser le truc comme ça.
2: Et les mecs qui viennent, c'est des ces gens de tous les âges.
1: Oui, c'est ça, ouais, il y a tous les âges. Ouais.
2: Et toi, tu suces
1: Oui, n'importe qui, ouais.
2: Ah ouais, il suffit que le mec ait une bite, toi, ça t'excite et tu suces.
3: Et t'as pas de préférence?
1: Ah non.
2: Guigui, t'as
3: tes références.
1: Plutôt les grosses quand même.
0: Les grosses bites? Ah oui, bah oui.
6: Non, mais ouais, c'est ouf que y a aucune sélection, quoi. C'est vraiment open bar, quoi. Ça fait plaisir.
2: C'est open bouche.
6: C'est open bouche.
2: Oui, c'est open bouche.
3: Et tu fais des gorges profondes?
6: Guigui, belle adresse.
1: Oui.
2: Qu'est-ce qu'il y a, Marie?
3: Oui, il est fait.
2: Ah, tu fais les gorges profondes, d'accord.
0: Moi aussi.
1: Oui.
3: Oui, mais c'est pas la question pour moi, là.
2: Non, mais c'est intéressant. Bon,
0: c'est bien d'apporter ton témoignage.
2: Bah oui, oui. Vous pouvez tous réagir, vous pouvez tous nous appeler, allez-y. Et donc, il y a pas mal de messages. Je vous ai dit des messages de filles tout à l'heure, mais il y a également des messages de garçons qui ont eu des périodes pendant lesquelles ils sont allés voir des mecs. Je salue Denis, là, sur l'appli de Nice. Puisque tu as deux N, un I, un S, 23 ans, qui lui aussi a eu une période où il allait voir des mecs. Maintenant, je suis avec ma chérie, mais je ne l'ai jamais dit. Ah, tu l'as jamais dit à ta chérie que tu étais allé voir des mecs?
3: Ouais, bon, en même temps, ouais, tu n'es pas obligé de tout raconter. Hein.
2: C'était ton petit fantasme. Voilà. Comment tu le prendrais, Marie, si ton mec, il te disait que de temps en temps, il va sucer des mecs?
0: Mais son mec, Patrick?
2: Oui, bien sûr, mais Patrick, comme ça,
6: il s'y patte.
3: Non, mais déjà, je le supporterais pas parce que c'est de la tromperie. Quoi qu'il arrive, que ce soit un mec ou une nana, je supporterais pas. Mais je vous avais raconté déjà que j'avais eu un mec qui avait essayé un truc dans un sauna gay.
2: Non, tu nous as pas dit ça.
3: Bah, si, je vous avais raconté.
0: C'était le mec au chapeau, là?
3: Oui.
0: Essayer un truc. Mais lui, de toute façon, sexuellement, le mec, il cherchait. Il se prenait des gros trucs dans le huc. Il avait pas sucé un mec ou je sais pas quoi.
3: Bah, c'est ça, qu'il avait essayé dans un sauna gay.
0: Ah, il cherchait un peu sexuellement.
3: Bah, il avait essayé, mais il avait pas aimé, tu vois.
0: Oh, bah oui.
3: Donc bon, il avait essayé, voilà.
0: Bah, il a sucé jusqu'au bout quand même.
2: Et toi, ça?
3: Ah non, mais ça j'ai pas demandé.
0: Pour, être sûr, voilà, tu as vraiment pas aimé.
2: Bah autant essayer jusqu'au bout, oui. Tu commences, tu finis le travail.
3: Non, mais bon,
2: quand
3: après
2: même.
3: Qu'il ait testé, tu vois, ça ne dérangeait pas.
2: Ça n'a pas dérangé, toi.
3: Bah, mais et en revanche, s'il allait sucer des bites alors que j'étais avec lui, non. Là, par contre, j'aurais pas du tout accepté.
2: Je sais pas, ça vous dérangerait vous que votre meuf ait eu des relations avec des filles avant?
0: Ah ouais, avant non. Bah écoute, mais
2: ouais, c'est passé, ça l'arrive.
0: Elle me dit ouais, t'es bouffé du chat cet après-midi.
2: Là, tu le prendrais moins bien.
0: Bien sûr, c'est que t'es cocu, là, du coup.
3: Ah bah, non, mais c'est ça, on est d'accord. Donc, ça, c'est pas possible.
2: Et donc, Esteban, ça y est, on t'a retrouvé. Esteban.
3: Ah oui.
2: Toi, tu voulais réagir par rapport à ce que nous a dit Pat.
5: Ouais, c'est ça. Moi, je suis pas vraiment comme lui. Moi, je vais pas dans les clubs, je suce pas 15 000 bits non plus par jour.
2: Mais t'es hétéro à la base aussi, toi, Esteban?
5: Ouais, je pensais être hétéro.
2: D'accord.
6: Tu pensais, ouais.
5: Ouais.
2: La première relation que t'as eue dans la vie, c'était avec une fille?
5: Ouais.
2: D'accord, t'avais quel âge quand t'as eu ta première relation sexe?
5: 17 ans ou 18 ans, ouais.
2: Ok.
5: En gros, ouais, c'était il y a 2 ans, maintenant que j'avais 22 ans, en soirée, un mec gay, complètement gay, qui vient vers moi, qui me propose de me sucer.
2: Mm-hmm.
5: Et je me suis laissé.
6: Tout précoce, en fait.
0: Ah. Non, ouais, je crois gay, savoir qui c'est, dis donc.
6: Non, du full, du trompe, là, c'est pas
0: c'est
6: moi.
0: Lui.
7: Salut les filles.
6: Non, je suis pas gay, non.
2: Il est venu te voir comme ça, cash, et t'as dit ça te dira pas que je te suis.
5: Bah, on avait déjà bien bu, quoi, déjà la soirée, quoi.
2: Ah, d'accord, ok.
5: Je me suis laissé tenter, toujours j'ai trouvé ça cool, on s'est fait revu après peu de temps, après. Moi, après, je l'ai sucé, j'ai trouvé ça sympa aussi, et depuis, bah, j'aime bien de temps en temps.
0: Ah ouais. Sucer une petite bite, quoi.
6: Une petite bite, façon de parler, quoi.
5: En soirée, quand il y a le feeling qui est bien avec la personne.
0: Ah ouais. Juste, tu suces.
2: Non, il a sucé, il s'est fait sucer aussi.
0: Ah. Mais tu vas pas plus loin, pas de.
5: Ah non, j'ai déjà essayé, mais.
0: De quoi? De te faire ou d'enculer?
5: Les deux.
0: Et les deux.
2: Les deux, t'as pas aimé?
5: À la rigueur, prendre, ça allait, mais même comme ça, c'était pas.
2: Ouais, c'est pas le.
3: Ah, c'est pas ton truc.
2: Mais le mec, vous êtes allé où? Il t'a sucé direct dans la boîte ou.
5: Ah, bah, c'était en soirée, on était en maison, donc un peu caché dans le jardin.
2: Ah, vous êtes allé dans le jardin et.
3: Ouais, mais c'est ça, en fait, tu cherches pas. En fait, c'est quand tu rencontres quelqu'un au feeling. Ouais,
5: c'est ça,
3: tu vas,
5: ça s'est fait comme ça, quoi. Et ça se fait toujours un peu comme ça au feeling. Je fais pas chercher tout le temps sur les clubs ou sur les sites, quoi. C'est en soirée, si ça passe, ça passe.
2: En parallèle, t'as une meuf ou pas?
5: Non, non, là, je suis célibataire depuis un bon moment, en plus.
2: Et quand t'es pas célibataire, tu vas quand même te taper des petits délires comme ça?
5: Non.
2: Donc, quand t'as une meuf, t'es fidèle à ta meuf?
5: Ouais.
2: Même si t'as une petite proposition d'une petite pipouille comme ça derrière un buisson, tout ça, non, rien.
5: Ça m'est pas arrivé, en fait, quand j'étais en couple, donc.
0: Mais t'avales, toi?
5: Non.
0: Tu prends dans la bouche ou?
5: J'ai déjà essayé, j'ai pas kiffé.
0: Ouais.
2: Et t'aimes bien qu'on avale?
5: Bon, après, moi, ça me dérange pas qu'on avale pour moi.
2: Si ça lui fait plaisir.
0: C'est nourrissant.
2: Ah, tant qu'à faire.
3: C'est nourrissant. Et quand tu vas voir des films de cul, par exemple, tu vas voir des films de cul avec des mecs ou qu'avec des nanas?
5: Oh, ça dépend, c'est un peu varié.
2: Ah, d'accord, donc ça a déclenché un truc, alors qu'avant tu le faisais pas.
5: Ouais, mais clairement, ouais, clairement.
2: Avant, t'allais sur des sites hétéros et là, depuis que.
7: Tu vois, des vidéos gays.
2: Depuis que le mec t'a sucé, tu vas faire un petit tour sur les sites gays.
5: Ouais, vite fait, après, c'est.
3: Et quand, t'as une nana, tu lui avoues que t'as déjà été sucé par un mec ou que t'as déjà sucé un mec?
5: Ouais, clairement, je le dis ouvertement que je suis bi.
2: Ah, ouais, pour toi, ça y est, t'es bi.
3: C'est clair.
2: C'est pas faux, hein.
3: Bah, oui.
2: Oui, c'est pas faux.
3: Ah oui, c'est
5: ça. Oui, je pense que c'est ça. Hein.
3: Elles le prennent bien, les nanas.
5: En principe, oui.
7: Ouais. C'est marrant parce que Pat, tout à l'heure, lui, Laval, il dit que c'est hétéro. Ouais. Et toi, juste, tu te fais sucer, t'es bi.
2: Bah, non, mais au final.
7: Chacun son level,
2: tu sais. Oui, bon, au final, c'est toi qui as raison.
7: Oui, bien sûr.
2: À ce moment, tu suces une bite, ton côté hétérosexuel, on a pris un coup quand même.
3: Oui.
2: Un petit peu.
3: On est d'accord.
2: Oui, non, mais bon, après, c'est que des mots au final. Hein, bon. Et le plan de rêve pour toi, c'est pas un plan à trois avec un mec et une meuf à la fois?
5: Ah, ça, j'aimerais bien essayer, mais j'ai jamais eu l'occasion.
0: Voilà, et sinon, une femme avec une bite.
2: Ah, ça, on n'avait pas parlé.
7: C'est encore un autre délire. C'est un autre délire,
0: encore. Voilà, bah, tu
3: devrais. Ah, ouais, mais t'es serré.
7: Oh non.
3: T'as envie d'essayer?
5: Bon, ça me dérangerait pas.
2: Ouais, toi, en fait, t'as envie de t'amuser, toi, Esteban.
5: Ouais, c'est ça. Bah, en vrai, je m'en fous un peu de tout, genre, pas que ça passe.
2: On nous dit, c'est pas Esteban, c'est Estebit, c'est le message de Roxane sur la piste Skyrock.
5: Bien vu.
2: Merci Roxane pour ce beau message. C'est bien, les filles, vous avez de l'humour ce soir.
3: Bah ouais, apparemment.
2: Bon, bah écoute, merci de ton témoignage. Il y a plusieurs messages qui nous disaient, une fille ferait la même chose que Pat. Alors, Pat, ouais, t'as sucé 6-8 bits aujourd'hui. Une fille ferait la même chose que Pat, on la traiterait de salope. C'est vrai, c'est une fille.
3: Ah, mais c'est vrai, hein.
2: Alors que.
5: Ah, oui.
0: Alors, bon, alors disons que Pat, il est encore là, t'es une salope, Pat.
5: Oui, je suis là, ouais.
0: Une salope, Pat.
2: C'est vrai que une fille.
0: Ah, petite salope que t'aimes.
2: T'as déjà des copines qui ont fait ça, Marie?
3: De quoi?
2: Je sais pas si c'est 6 à 8 bits en soirée.
3: Bah, pas, en tout cas, pas à ma connaissance.
2: Ce serait le rêve pour toi ou pas?
3: Non, ça serait pas du tout le rêve.
2: Pourquoi? Alors,
3: ah ouais, pour moi? Ah, mais moi, quand je suis mon mec, c'est lui que je désire. Ah non, pas du tout. Alors, je suis pas du tout dans ce délire, moi.
2: Et vous, les mecs, vous taperiez, je sais pas, 8 meufs dans une après-midi, est-ce que ce serait le rêve pour vous?
0: Oh non, même pas, non.
7: Ah, 8, c'est trop, là.
8: Ouais. Ah, ouais, c'est trop.
2: Ah, et 6.
0: Ouais, ah, putain, mais te font mal à la tête, elle parle trop.
7: Ouais, 4.
3: Elle a la tête.
2: On te dit demain après-midi, tiens, Guigui.
7: Ouais.
2: Toi qui es un peu en galère, là, ces temps-ci. On te dit demain après-midi, il y a 6 meufs qui veulent que tu les baises.
7: Non, mais je vais craquer, je pourrais pas tenir, laisse tomber.
2: Non, mais tu serais content?
7: Ah, bah, je serais content dans l'idée, mais je sais que.
8: Au bout de la deuxième.
7: Je pourrais pas assumer. Au bout de la première, je serais KO.
2: Au bout de la première, tu serais KO.
7: Non, mais je sais pas, mais t'as 8 meufs en même temps. Moi, je suis pas habitué à ça, moi, laisse tomber.
0: Non, mais viens les uns après les autres, tu vois.
7: Ouais, la chaîne.
0: T'as une demi-heure de pause, on va dire.
7: Ah, bah, ça va alors. Si tu me laisses de récup, ça va.
3: Est-ce que quand tu suces, t'aimes bien qu'on te traite un petit peu? Parce que tout à l'heure.
2: Parce que moi, j'adore.
3: Non, mais quand Romano disait salope et tout ça, je me suis dit, est-ce que t'aimes bien?
9: Oui, il y en a qui me traitent de ça des fois.
2: Ah, il dit salope.
3: Et ça t'aime bien, donc c'est de la soumission totale.
0: Bah, de toute façon, tu peux pas répondre, t'as la bouche pleine, donc.
9: Non, ça va, y'a personne là.
3: On te prend la tête et tout, salope.
2: Marie,
9: j'aime pas trop qu'on me touche pendant que je fais, qu'on me prenne la tête ou.
3: Ouais, tu préfères gérer.
9: Ouais, voilà, c'est ça.
3: Très bien.
2: Bon, écoute, pas de fait attention quand même.
9: Il va pas me faire toucher par les mecs, de toute façon. Donc, c'est comment qui touche la vite et c'est tout.
2: D'accord. Ouais, tu veux avoir la gestion du truc, en fait.
9: Ouais.
2: Ok, Pat. Et Esteban, bah, merci du témoignage. Sympa d'avoir appelé, Esteban.
5: Ouais, pas de problème. Bonne soirée à vous.
2: On te fait une bise. Tu salues tout le monde à Mâcon.
5: Ouais, pas de problème.
2: En Bourgogne, dans le 71.
0: Eh ouais.
2: Chez Romano.
0: Bah, chez Griezmann aussi.
2: Chez Antoine Griezmann.
0: Il est de là-bas.
2: Et il y a Ben, ah oui Ben, faut pas t'oublier Ben, Ben de Tours.
10: Ouais.
2: Alors Ben, merci de nous appeler, qu'est-ce qui t'amène toi ce soir? Parce qu'on a parlé plein de choses depuis 21h, de quoi tu veux nous parler toi?
10: Pour Pat du coup, j'étais un peu comme lui, j'étais hétéro avant,
8: J'ai passé 15 ans avec une nana, j'ai aussi des enfants, aujourd'hui je suis gay, sauf que moi j'ai pas sucé de la bite au kilomètre. Non, par contre, tu vois, moi j'ai toujours fait gaffe dans mes rapports protégés. Bon, après je me suis rarement fait sucer avec une capote, ça c'est clair, mais j'ai quand même réussi à choper des trucs, quoi. Enfin, un truc une fois.
2: T'as chopé quoi?
8: Un chlamydia, si je me souviens bien.
3: C'est un champignon, ça.
8: Non, c'est...
2: Ah, bravo, Marie.
3: Ah, non,
2: ouais.
3: C'est un champignon, ça.
8: Non.
3: Ah, c'est pas un champignon?
8: Non, c'est une MST, une IST, je sais plus trop.
2: Ah. Et ça, fait quoi, fait, ça fait quoi, concrètement?
8: Eh ben, moi, j'avais pas de symptômes, justement. Ah, c'est ça, le problème.
3: Mais souvent, mecs, ouais, porteurs sang.
8: Ils s'en sont rendus compte un peu par hasard en cherchant autre chose. Et le médecin me dit, ah ouais, mais en fait, t'as un truc, là. Ah, merde. Et toi, j'ai toujours fait gaffe. Et
2: c'est quoi le risque pour toi d'avoir ce truc, la Camilla? Chlamydia, pardon.
8: Non, j'ai cherché sur le net et c'est vrai qu'il y a des mecs qui avaient des trucs un peu dégueux, quoi. Genre des suintements à la bite. Enfin, c'était crado, quoi.
7: Fromage de bite et tout.
2: Ah, j'adore. Ouais.
8: Donc, moi, je sais pas qui me l'a refilé, ni quand, ni où, ni comment, quoi. Et clairement, c'était en me faisant sucer, c'est sûr et certain.
2: Ah ouais. Parce que t'avais jamais fait autre chose.
8: Alors si, mais des capotes qui craquent, tu vois. Mais derrière, je me suis fait tester. J'ai vraiment fait gaffe.
7: Tu peux l'attraper par l'anus aussi.
3: Ouais, c'est une bactérie en fait.
7: Ah ouais.
0: En fait, tu peux l'attraper.
2: Tu as beaucoup de bactéries dans l'anus, Cédric.
7: Fromage de bite et l'anus. Non, ça va.
2: Ah si, tu
0: es. Non, mais d'ailleurs, c'est la.
2: Tu vas avoir énormément de bactéries.
7: Bah, n'importe quoi.
0: C'est l'IST la plus répandue en Europe et en Amérique du Nord.
7: D'accord.
2: Tu me disais que toi, t'avais eu une vie avec une femme. Maintenant, tu t'as pas dit je suis bi, t'as dit je suis gay. C'est-à-dire que t'as arrêté les femmes complètement.
8: Ouais.
2: Pourquoi?
8: Je sais pas.
2: Elles t'ont cassé les couilles.
3: T'es tombé amoureux?
8: Non, je sais pas. Toi, 34 ans à peu près, j'ai commencé à me poser des questions.
2: T'as quel âge, 38?
8: 38, ouais. Ouais,
2: c'est marrant, c'est comme Pat, lui, c'était.
8: Ouais, un peu ça, ouais.
2: C'est à peu près dans la même
7: 36 ans, lui,
2: ouais, boum.
8: Bah, en fait, on faisait plus grand chose, il se passait plus grand chose, mais oui, après, mais bon, j'ai quand même.
2: Ouais, t'auras pu en trouver d'autres.
7: Ouais, c'est ça, oui.
8: Ouais, mais j'ai quand même mis 2-3 ans à admettre.
7: C'est le cap.
3: Mais avant, quand t'étais avec ta chérie, tu regardais des trucs homo? Enfin, ça t'attirait, ouais. Déjà, ouais, tu savais. Mais t'avais depuis, pas envie d'y aller, en fait.
2: Depuis que t'étais ado, t'avais envie d'essayer avec un mec? Ça te trottait dans la tête ou pas du tout?
8: Je pense que, bon, ado ou jeune adulte, tu vois, j'ai pas voulu le voir, en fait, parce que ça m'excitait, mais j'avais pas eu envie de passer le pas.
2: Mais tu regardais des trucs de, quand t'avais, 15, 16 ans, tu regardais des trucs de cul sur le net?
8: Ouais.
2: Des trucs de cul gay, je veux dire.
8: Bah, les deux, en fait, les deux. Et puis après, toi, quand je me suis mis avec ma meuf, c'est un peu passé, quoi. Et puis c'est revenu après.
2: D'accord.
0: Mais ta meuf, elle était très féminine ou un peu masculine?
8: Ah non, une femme.
2: Femme.
0: Non, mais pas une femme. Je parle pas d'une femme habite. Mais tu sais, il y a des meufs. Non, mais il y a des meufs.
7: Habite.
2: Oh, vas-y, parle-en.
8: Non,
0: ouais, non, parce que tu sais, il y a des meufs. Tu vois ce que je veux dire? Des meufs, elles font un peu masculine, tu vois. Dans l'attitude, dans leur look, dans.
2: Damso qui dit, moi j'ai une ex, son père est devenu gay aussi comme ça du jour au lendemain.
3: Ouais, ça arrive. Et elle, ta chérie, elle avait pas remarqué?
8: Non.
3: Que tu... Ouais, il y avait rien, ouais.
2: Ok. Bah non, mais t'en avais plus envie quand t'étais avec ta chérie.
3: Oui. Bah, de toute façon.
2: Ok. Bah écoute, merci du témoignage, Ben, pour l'histoire des chlamydia, Jordana, là.
3: Ça sent heureux,
2: hein. Merci à toi. Et puis, bah écoute, t'as une vie de couple ou t'as des petits coups comme ça?
8: Ouais, des petits coups comme ça. Après, là, dernièrement, je suis avec quelqu'un, mais ouais.
2: T'as envie,
8: j'aimerais
2: ou pas,
8: bien poser. Ouais, j'aimerais bien poser, ouais.
2: Avec
8: ouais,
2: un, avec poser un gars. Avec un
3: mec, ouais. Et tu trouves comment, par les applis, j'imagine?
8: Bah ouais, parce que enfin, je suis pas à sortir milieu gay, c'est pas du tout mon délire. Et,
2: les gens tournent à
8: toi. Mais les applis, il y a des mecs bizarres, hein, franchement.
2: Ah bah, on les déteste tous les vendredis, nous. Hein. Même sur les applis hétéros, hein, t'inquiète. Et les gens de ton entourage, ils sont au courant? Tu leur as dit que t'avais changé comme ça?
8: Ouais, alors pas trop la famille, mais les potes, ouais, il y en a pas mal qui le savent.
2: Ils ont réagi cool?
8: Tous, très bien.
2: Bon, bah c'est vrai, potes, c'est bien.
8: Surpris en général, mais.
2: Si t'as vu 15 ans avec une meuf et qu'ils te voient avec un mec après, ils doivent te dire ouais, c'est bizarre.
8: Ouais, c'est ça.
2: Mais bon, pourquoi pas, hein, c'est bien. Bah écoute, c'est bien, t'as des vrais potes. Bah,
7: l'essentiel, c'est d'être heureux, oui.
2: Ouais. Exactement, et heureux et épanoui.
3: C'est ça.
2: Et détendu du gland. Merci Ben, en tout cas, pour le témoignage. Et tiens, il y a une question d'Eden là, qui nous dit, est-ce que ta femme, enfin ton ex, elle l'a appris, elle le sait aujourd'hui?
8: Ouais, je lui ai dit quand on s'est séparés, mais je pense qu'elle a pas voulu, comprendre en fait. C'était trop.
2: Tu m'as dit que t'as des femmes, ma chérie, je te laisse.
8: Non, j'ai pas dit ça. Non,
10: Non, j'ai pas dit ça. Ce qui était pas le cas en plus. Mais non. On en a jamais reparlé en fait.
2: Ok Ben. Bah merci du témoignage. On te fait des bises.
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12: La spéciale de Difool, hein, la spéciale de la plus grande Radio Libre de France. C'est la tradition. On termine l'émission avec le double appel.
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2: Dans double appel, on appelle nos familles. On va essayer de les connecter les unes avec les autres. Allô ?
15: Oui.
16: Oui ?
15: Allô ?
16: Oui,
15: qui êtes-vous ? Bah, oui. Je sais pas, on n'arrête pas de m'appeler avec un appel masqué.
2: Une belle voix.
16: Allô ?
15: Oui, qui est à l'appareil ?
16: Allô ?
15: Oui.
2: Qui est à l'appareil ?
15: Non, c'est bon, ça vous amuse, là ?
0: Vous savez que Stéphane Bern, monsieur, il a des faux cheveux également.
15: Bon, quand vous aurez fini de vous amuser,
2: bah, non, mais... c'est bien. Je crois qu'il y a quelqu'un qui veut vous parler, ne quittez pas monsieur.
17: Allô ?
16: Il y aurait longtemps ?
2: Ah, bonjour madame.
16: Allô ?
2: Oui, bonjour madame.
16: Bonjour monsieur.
17: Oui, comment vas-tu ?
16: Non mais dites donc, vous êtes qui là ?
17: Ah, oui, moi je suis Patrick. Hein.
0: Madame, mais pourquoi nous appelez-vous ?
2: Très bonne question.
16: Mais je vous appelle pas monsieur, ça fait 3 fois qu'on m'appelle et puis à chaque fois j'ai quelqu'un que je connais pas. Qu'est-ce
0: ah bah
16: que
0: nous,
16: que...
0: nous c'est pareil, hein. Moi là je suis avec mon mari, il allait me culbuter et puis vous nous dérangez un peu.
16: Bah moi aussi vous me dérangez.
2: Ah, vous aussi vous allez me faire culbuter.
18: Qu'est-ce que c'est que ce bordel là ?
2: Bon Dieu !
0: Bordel !
2: Bah est-ce que c'est la Bourgogne ?
18: Ouais.
2: Bonjour bon. La Bourgogne ! Bon Dieu !
18: Vous êtes pas peu malade du cerveau là-dedans?
2: Bah, le cerveau, il va très bien!
18: Ouais. T'as encore plus dans le bol, pauvre con!
2: T'as plus dans le bol!
0: Va te faire brûler! J'ai plus de la gueule!
18: Va te coucher, cuire ton vin!
2: Bah, va te faire cuire un œuf! Pourquoi tu dis qu'on est des ivres de Bourgogne? Hein? Brieux!
0: Bon, t'as encore bu dans le bol?
2: C'est l'expression de chez toi, ça.
0: En Bourgogne, nous n'avons pas de verre, nous n'avons que des bols.
2: Oui, bonjour madame.
16: Oui.
2: Oui, je vous passe quelqu'un qui voudrait vous parler. Vous ne quittez pas?
0: Vous êtes de Bourgogne?
16: Oui.
2: Ah, vous êtes de Bourgogne.
0: Ah, que Dieu, comment qu'elle va la bourguignonne?
2: Comment qu'elle va la bourguignonne?
19: Bonsoir, ça va bébé?
0: Ah bah là c'est sûr qu'elle
2: moi, va.
0: Moi
2: ça rester. Va la bourguignonne, ça va bébé.
0: C'est sûr qu'elle va rester.
2: Bon, on fait une deuxième série, c'était très bien la première série. Là,
0: ah, pas mal,
2: fait.
0: Magnifique quoi.
2: Allez, deuxième série, c'est reparti.
16: J'ai la même question.
0: T'as sauvé les bourguignons.
16: Alors, c'est vous qui avez appelé ? Ah non, moi c'est j'ai décroché parce que le téléphone sonnait.
2: Ah très bien, ils sont là.
16: Bah nous aussi, on a décroché parce que le téléphone sonne. Ah bah écoutez, il doit y avoir un problème sur la ligne alors.
17: Ah oh, bah oui.
16: Oui, bah excusez-moi.
17: Tant pis, il y a pas de mal. Je suis à poil là.
16: Au revoir.
17: Allô ?
2: Bonjour.
17: Oui, comment vas-tu ?
16: Mais moi, je vous tutoie pas, monsieur.
20: Allô ?
16: Ouais, bah, très fraude, enculé.
20: Alors, écoute, tu vas arrêter parce que si tu veux, ça va commencer à me gonfler, d'accord ?
17: Ouais, j'ai une bonne bite surtout, hein.
2: Voilà.
20: Alors, écoute, tu te la gardes et tu te la gardes là ou bien, je pense. Allez, salut.
17: Ah, oui, il y a un problème là.
20: Ah, oui, je pense qu'il y a un sérieux problème là.
2: Qu'est-ce qui se passe ?
20: Ouais. Excusez-nous.
17: Pour peut-être de cul, va te faire enculer, là.
21: Mais vous êtes qui, là ? Excusez-moi, là.
22: Non, mais c'est moi qui vous écoute, là.
20: Bah non, vous venez de faire le coup à mon mari, vous allez me faire ça longtemps.
21: Et comme un mongol, excuse-moi, je te connais pas, tu me parles autrement, déjà.
2: Déjà. D'accord.
20: Ah, non, c'est vous, le mongol.
21: Et, Allô ?
17: Allô ?
21: Allô ? Oui ?
0: Ta bonne femme, elle est là ou pas ?
21: Et, je suis célibataire, déjà, pour commencer.
2: C'est
21: qui, pareil ?
17: D'accord.
21: Ah, bah, là, vous êtes, à chamouiller chez une personne, mais je connais pas.
17: Oui, bah oui, j'ai l'impression que vous faites une erreur de téléphone, monsieur.
21: Ah bah non, monsieur, c'est vous qui m'avez appelé.
17: Ouais, bah moi j'ai donné un coup de pied dans le cul, tu vas voir, ça te fait tout drôle.
16: Oui, t'es qui, toi ?
19: Ah bah c'est Michel au téléphone.
16: Et ta mère ?
2: Où ça parle
16: de ça ? C'est ça, toi ? C'est ça, toi, t'es qui ?
17: T'es pas un travesti.
2: Hein ?
16: Et ta mère ? C'est ça, fils de pute, bon.
17: J'ai pas entendu, excuse-moi.
16: C'est ça, au bâtard de mort.
17: Bah, je me suis fracturé la clavicule.
2: Voilà.
16: Bah, tu vas venir comment, donc, du coup, avec la clavicule cassée ?
17: Ouais, j'ai une bonne bite, surtout, hein.
1: Ouais, bah tu vas pas faire grand-chose alors, petit puceau.
4: Bonjour. Allez, vous faire foutre.
1: Bah tu vas pas faire grand-chose alors, petit puceau.
2: On était à Chamouillé. Parti.
6: Je connaissais pas.
3: C'est quoi ça?
2: Ah non, c'est pas parti. Non, ils sont pas partis. Allô? Allô?
23: Bonjour. Allô? Nous sommes dans la...
2: Oui. Ah.
23: Votre correspondant...
2: Oui.
0: Allô, monsieur?
4: Oui, c'est quoi?
0: Vous êtes bourguignon?
2: Encore?
4: C'est pour quoi?
0: Bah, c'est pour le téléphone.
4: Oui.
0: Voilà.
2: Et je crois qu'il y a quelqu'un d'autre en ligne, hein, en plus.
4: Bah oui, je crois, là, ouais.
0: Bah, il y a quelqu'un, c'est vous qui appelez tout le monde, là, pour faire chier le monde?
2: Hein?
4: Donc, faut arrêter, là.
0: Bah, c'est vous qui appelez, monsieur, hein.
2: Ouais. Parce qu'il y a un instant, on était à Chamouillé. Moi, c'est Chatmouillé, plus précisément. Et QMQC. Oh, c'est joli, dis donc. Très bien.
0: Charmante bourgade de QMQC.
2: C'était dans ton coin, Romano, Chamouillé, ou c'était ailleurs?
0: On a visité... Chamouillé, non, ça me dit rien du tout. Mais bon, après, c'est peut-être un petit patelin, je connais pas tout.
2: Après, on a visité toute la France, on n'était pas seulement en Bourgogne. Mais les Bourguignons sont toujours particulièrement épicés.
0: Ah ouais, c'est clair.
2: Dans notre double appel.
0: Là, franchement, l'accent, il est.
2: On va dire.
3: Ah ouais, sensuel.
2: On va dire.
0: Bravo, bravo,
2: la Bourgogne. Mais oui, bravo, la Bourgogne.
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12: Minuit 3, hein, c'est en Bourgogne que se termine la spéciale de ce dimanche soir. J'espère que vous avez passé une bonne soirée avec toute l'équipe de la Radio Libre de Difoul. On passe tout l'été tous ensemble. Bien évidemment, à 5h tout à l'heure, vous allez retrouver Emric pour le Morning Best avec le meilleur du Morning de Difoul. On va se retrouver entre 6h et 9h pour vivre tous ensemble l'été du Morning de Difoul. 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Fred, Planet Rap, dernière semaine avant les vacances de Planet Rap Mouska. 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Et puis la Radio Libre de l'été, bien évidemment, demain soir, à pas louper avec Difoul et toute l'équipe à partir de 21h. On y va en mode urban musique non-stop. Le gros son de Skyrock tout au long de la nuit avec du R&B pour débuter. Il y a du Culture, du Ed Sheeran également, du Meryl avec Eva pour Coco Chanel. Il y a le Shakira également, le son de la Coupe du Monde avec Burna Boy, Aya Nakamura, Bruno Mars, Gims, Theodora, Big Flo, Oli, Mauvais Joe également avec Pilé. Du gros son en mode non-stop. C'est jusqu'à 5h du mat.
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